0: Regardez-les, ces humains qui s'agitent sous le soleil de plomb du Yukon. C'est bruyant, ma ville, aujourd'hui. Mais ça sent bon, le gras et le sucre. Les vacanciers mangent des hamburgers et moi, je les guette. Je guette leurs miettes. Je survole la foule et je frôle les toits en tôle. Oh, la musique est bonne, mais oh, qu'elle fait vibrer mes plumes de travers. Oh, je vais me poser. Oh, je vais me poser ici sur la branche de bouleau, juste au-dessus d'elle. Quatre vieilles amies, des habituées. Je les reconnais avec leur rire de papier sablé.
1: Oh, oh mon Dieu. Ah, mes aïeux. On va cuire sur place. Et même allongée dans l'herbe, j'ai l'impression d'être une tranche de bacon dans une poêle.
2: Arrête de te plaindre, Louise. Tu te rappelles la première édition, il y a 50 ans? On n'avait pas de tente sophistiquée comme ça, là. On dormait à belle étoile et on se réveillait couvert de rosée et de piqûres de maringouins.
3: Ah, c'est vrai, 1976. Dawson n'était pas la même, mais le rock était plus fort. Vous vous souvenez quand Doug and the Slugs sont venus? On avait dansé jusqu'à ce que la poussière nous empêche de respirer.
4: Et Jeremy Dutcher, oh, quelle voix! Mais j'avoue qu'aujourd'hui, mes oreilles demandent grâce. Un beau petit festival tranquille, c'est parfait pour nos vieux os, hein? Un peu de musique qui ne fait pas buzzer les oreilles, c'est tout ce qu'on demande.
1: Ben, on rajeunit pas, hein? Regarde mon nouveau T-shirt du festival. Il est déjà tout trempé tellement que je transpire.
4: Oh, mon Dieu!
2: Hey, en parlant de virer, vous avez vu l'imbécile tout à l'heure sur la front?
4: Ben oui.
2: Celui dans le pick-up rouge.
3: Oh oui, un vrai chauffeur. Il a reculé direct dans le gros bouleau blanc devant l'hôtel. Crac! L'arbre est tombé. Et le gars, il a regardé à gauche, à droite, et il est reparti en trombe sans même laisser un mot.
4: Un vrai lâche. Oh, pauvre arbre. Ben, j'en peux plus. Regardez là, il y a un panneau devant nous, le vieux musée de Dawson. Ça dit « Ouvert, fraîcheur historique garantie ».
1: Oh oui, allons-y. Il doit faire 15 degrés là-dedans. C'est ça ou l'insolation?
3: Allez-y, vous deux. Moi, les vieux trucs de la rue vers l'or, les pelles rouillées, les photos de type barbu, ça me donne le cafard.
4: On bouge pas, on vous attend. Restez pas là 3 heures. On vous connaît, les deux, là. Ne vous perdez pas dans le passé.
2: On en a pour 10 minutes, les filles. Juste le temps de faire descendre notre température. À tout de suite!
0: Je me pose sur la corniche. Je les regarde entrer. Elles savent pas ce qui les attend. À l'intérieur, la canicule disparaît, remplacée par un froid de caveau. L'air est saturé d'une odeur de cire d'abeille, de formol et de papier jauni. Ici, le temps ne s'est pas arrêté. Il attend son dû.
5: Bienvenue. Vous arrivez juste à temps. L'exposition du 2e étage va bientôt être complète. Elle est très en demande aujourd'hui.
2: Ah, super! On veut juste 2 billets. Hey, c'est merveilleux, votre climatisation. Oh, on se sent revivre ici.
1: On vous doit combien pour l'entrée?
5: Ici, on ne paie pas avec de l'argent. On paie avec son attention et sa mémoire. Donnez-moi un souvenir, une image, et puis montez.
1: Elle est glauque, non? Elle a le teint de la couleur des vieux journaux.
2: Hey, c'est Dawson, Louise. C'est le style local. Ils engagent des étudiants pour jouer des personnages d'époque mystérieux. Ça plaît aux touristes.
1: Bon, ben, madame, voici mon souvenir pour payer pour nous deux. La première fois que je suis venue à Dawson, j'ai aidé un ami à couper son bois pour l'hiver.
2: Ah, oh, puis je peux vous dire qu'on l'aurait pas laissé traîner sur la rue Front comme l'autre innocent tantôt avec son pick-up rouge. Vous avez entendu parler de ce qui s'est passé ce matin?
5: Je ne m'intéresse qu'à ce qui s'ancre dans la mémoire collective pour les siècles à venir.
1: Merci, madame, pour votre aide. Je pense qu'on va monter à l'étage. La température a l'air encore plus fraîche en haut. C'est surprenant, mais c'est comme ça.
2: C'est bizarre. On n'entend plus du tout la musique là, de la grande scène du festival. Pourtant, on est juste à côté.
1: Ben, c'est l'isolation d'époque. Regarde cette photo, Francine, une mineuse de 1898. Elle pose devant sa tante dans la boue de l'Eldorado Creek, une vraie championne. Mais attends, regarde ses yeux, on dirait que je la connais.
2: Hein? Ben là, elle a la même cicatrice que toi au sourcil gauche, celle que tu t'es faite en tombant en vélo dans notre voyage au Chili en 80. Hey Louise, regarde son poignet!
1: Bon, ben là, c'est pas possible. On dirait qu'elle porte notre bracelet d'amitié, la même affaire que celui qu'on a acheté hier au marché près de la rivière.
2: Ah, hey, c'est un montage. J'en ai vu comme ça à Ottawa. Mmh. Ils ont dû nous prendre en photo à l'entrée avec une caméra cachée. Ils ont collé nos visages sur les archives. C'est technologique, pas à peu près. Le passé dévore le présent pour ne pas s'effacer.
0: Je me suis faufilée par une petite lucarne sur la corniche du toit pour observer d'en haut nos deux amis. Je les vois d'en haut, perchés sur une poutre. Le piège se referme. Ah, quel malheur! Et puis, un petit groupe de touristes arrive par l'autre aile du musée. Ils suivent un jeune guide en costume de Parc Canada. Et ici, nous voyons l'évolution des ressources naturelles. Le bois était essentiel. Sans bois, pas de transport, pas de ville, pas de chauffage. On coupait tout, partout.
1: Ah, c'est cool. Une visite guidée. On va les suivre, ça nous rassurera. Bonjour, monsieur.
0: Certains arbres sont tombés pour construire ces murs. D'autres sont tombés par négligence, comme ce bouleau que vous avez vu mourir aujourd'hui.
2: Hein? Comment ça, il sait ça?
1: Hey, monsieur, j'ai une question. Cette photo-là... femme à la hache devant un arbre tombé, c'est une coïncidence?
0: Il n'y a pas de coïncidence dans les archives, madame. Il n'y a que des entrées permanentes. Suivez-moi pour les sections sur l'éternité silencieuse.
2: Attends, pourquoi il marche vers un mur de briques? Il n'y a même pas de porte, monsieur, vous allez vous cogner!
1: Oh, Francine, ils sont passés à travers.
2: Hein?
1: Le guide, les touristes y ont fondu dans la brique.
2: Regarde là, approche. Attends, là, touche pas au mur, on sait jamais. Check le corps vide à côté du mur. Ben, le groupe vient d'apparaître dedans. C'est une photo sépia maintenant.
1: Oh, ils crient! Je vois leur bouche ouverte, mais on les entend pas. Ils frappent contre la vitre. Oh, c'est pas technologique, c'est épeurant.
0: Sortez! Mais ils n'entendent que le vent dans les combles.
1: La sortie, où est l'escalier? Les marches, elles tournent en boucle. On revient toujours devant la photo des touristes.
5: Vous avez aimé l'air frais, n'est-ce pas? La fraîcheur des archives est la plus durable. Le musée est un organisme affamé. Il vampirise selon les besoins de la collection.
2: Laissez-nous sortir, là. On n'est pas des archives, on est des visiteuses. On a payé, puis on a fourni un souvenir.
5: Votre statut change. Votre rôle dans la communauté de Dawson se transforme. Vous étiez les témoins. Vous allez devenir le témoignage. Plus vous êtes intéressé par l'histoire... plus vous devenez l'histoire. Pour que Dawson reste vivante, il faut que certains acceptent l'immobilité, le regard du public. Les archives ont besoin de sang neuf pour ne pas s'effriter.
1: Oh, nos amis, Claire et Hélène nous attendent dehors.
5: Elles ne verront rien. Le deuxième étage est maintenant fermé aux visiteurs. Pour elles, vous n'êtes jamais monté. Vous faites partie de la collection été 2026. Souriez pour l'éternité!
0: La billettiste sort un objet de l'ombre. Elle tient un vieil appareil à soufflet de 1900. Elle ajuste l'objectif avec un sourire glacial. Son visage disparaît derrière le cuir noir. Flash!
6: Ah!
0: Je sors par la lucarne, je fonce vers elle. Mes ailes frappent l'air lourd comme des éventails brisés. Je les vois, les deux autres, Claire et Hélène. Elles sont là, assises sur le banc, juste à l'ombre de ce qui reste du bouleau blessé. Ah! Ah! Partez! Ne rentrez pas dans le musée!
3: Oh là là! Ce corbeau est devenu fou! Il a failli m'arracher mon chapeau! Oust! Va-t'en, sale bête!
4: Attends. Je suis allée voir à l'accueil tout à l'heure et la réceptionniste, une dame très calme, un peu trop pâle pour mon goût peut-être, elle m'a dit qu'elle n'avait vu personne. Qu'il n'y a personne au deuxième étage. Elle m'a dit que l'étage était en cours de catalogage.
3: C'est impossible. On les a vus passer la porte. Viens, on va aller les chercher par nous-mêmes.
4: Elles sont forcément à l'intérieur.
0: Je ne peux plus rien faire. Je regarde la porte se faire fermer derrière elle. Clac! Le bois ne grince même plus. Il soupire de satisfaction. Je vole jusqu'au bouleau fendu par le chauffeur. Je vois la sève couler comme des larmes sur une écorce blanche. Je me suis faufilée dans le musée à nouveau. Je me pose sur un présentoir en verre au deuxième étage. Sur une photo encadrée au mur, deux nouvelles silhouettes apparaissent brusquement. Je sautille pour m'approcher de plus près. Ce ne sont plus deux femmes qu'on voit sur l'image sépia. Ce sont quatre amies. Elles se tiennent par l'épaule, leurs bracelets d'amitié brillant sous le vernis du temps. Elles sourient, mais leurs yeux cherchent la sortie.
5: Le musée est complet pour cette saison. Merci de votre contribution à l'histoire.
1: Oh, on y est. Un an déjà. Vous entendez les basses? C'est encore le festival.
2: Hey, ça fait un an que j'ai les cheveux dans la face. Je vous l'avais dit, j'aurais dû mettre du spray net. Je vais avoir l'air d'un cacatoès des coiffés pour l'éternité.
3: Francine, arrête de te plaindre. Moi, je suis prise de profil. Mon mauvais profil. J'ai l'air d'avoir un double menton historique. Hélène! Décale-toi! Tu m'écrases la hanche!
4: Je peux pas, Claire. Si je bouge, je sors du cadre. On a quand même été coloc dans une cabine de mineurs en 75. On est capable de s'endurer un peu, quand même.
1: Ouf! Oh! Hey. Une chance qu'on s'est pas levé à mitaine le matin du drame puis qu'on a pris notre douche parce que on est assez rare ici, ça commence à sentir.
0: Tu l'as vu?

0: expérience de croissance personnelle, finalement. On a l'enfance qu'on a, la famille qu'on a, les traumatismes que nos parents ont eus, qui nous les ont passés. On a ça. Moi, je suis allée au cégep, à l'université, en théâtre, d'animation. J'ai eu un job à Dawson comme guide interprète sur les sites historiques du Klondike.
1: Comme quoi, par exemple?
0: Dans ce temps-là, je faisais visiter le Seskino, le vieux bureau de poste, le Palace Grand Theater, Madame Tremblay's Tour. Puis je faisais, c'est ça, le Dredge, puis tout ça.
1: C'était déguisé?
0: Oui, j'avais un beau petit costume d'époque. Bon, fait que c'est là, puis je dis, quand je regarde ma vie au Yukon, ben je me dis, OK, il y a eu des drames. Mm-hmm. Puis il y a eu beaucoup de belles choses. Mm-hmm. J'ai eu 3 enfants. J'ai travaillé pour la communauté. C'était comme un jardin, finalement, établir des bases. C'est un peu ça que moi, je voyais, là. Parce que mon conjoint est anglophone. Puis je me disais, c'est vrai qu'une langue, ça disparaît vite si tu l'entretiens pas. C'est comme un jardin, mm-hmm. finalement.
1: T'sais. C'est ça, hein?
0: Ça meurt, fait que... J'ai été très active et ça a été... Il y a beaucoup de bénévolat, puis ça a été stressant.
1: Ouais.
0: Parce que c'est toujours dur, t'es toujours à contre-courant, t'es toujours dans des sentiments, dans mon cas, presque de belligérance. Tu sais, c'est comme on a droit à ça.
1: Avec les petits poings en avant, là, c'est ça.
0: Ouais. Ben, je pense que je peux être perçue comme ça par les gens du gouvernement, mais aussi, j'ai fait beaucoup de bonnes choses. Puis c'est ça, moi, quand je vois ce qui est en train de se passer...
1: Ton jardin, il y a des vivaces plantées dedans, c'est pas des annuels. Ben non, le jardin francophone continue de fleurir.
0: C'est des vivaces, c'est des vivaces. Bien, c'est comme... Je sens encore la francophonie, les francophones que j'ai rencontrés. C'est drôle à dire, là, au cours de ma vie, tu sais. J'ai vu plein d'enfants naître, puis tu sais, je suis sûre qu'il y en a plusieurs d'entre eux qui savent pas qui je suis, mais moi, je sais qui ils sont.
1: C'est fou, t'sais, hein? C'est,
0: ouais, je veux dire, c'est comme... Puis là, ben, j'en vois 20 ans, puis lui, tu sais, des jeunes qui sont dans les écoles, même des petits-enfants que je connais parce que mes petits-enfants ont été dans leur classe. Fait que c'est ça, c'est une grande famille. Indépendantiste.
1: Ah!
0: Fait que j'avais voté oui au référendum en 1980. Tu sais, moi, ouais, sans savoir de quoi je parlais, là. C'est une bonne affaire, si toi, fais-tu pas,
1: ouais, écoute, c'est un mouvement familial, hein?
0: C'est ça. Ouais. C'est ça, j'étais revendicatrice, mais je savais, je repense à ça, puis je me dis, waouh, je savais vraiment pas qui j'étais. Disons que l'exploration de la vie a été. En ce qui me concerne, puisque moi, je juge ça très tumultueuse.
1: Ouais.
0: Tu sais, c'était beaucoup de montagnes russes.
1: Émotionnelles.
0: Oui, tu sais.
1: Mm-hmm. Ben, il y a des gens qui sont revendicateurs, mais que l'énergie n'est pas mise aux bons endroits. Il
0: ouais,
1: y a des gens, là, ça s'en va, puis ils se grugent de l'intérieur à propos de ça. D'être capable d'avoir rencontré des gens avec la même vision,
0: oui.
1: Une vision qui s'est rassemblée, ça donne une revendication qui est... constructive.
0: Oui. Puis en même temps, ben, cet aspect-là de revendication forte, je me dis, ben, c'est comme n'importe quoi. Tu sais, des fois, tu peux demander l'impossible juste pour en avoir un petit peu. Je pense que si j'étais jeune, j'avais 24 ans maintenant, puisque tout est établi presque au niveau de la francophonie, tu sais. C'est possible de vivre en français si tu choisis de le faire, là.
1: Ouais.
0: C'est pas une question de moi qui, tu sais, si tu veux le faire, tu peux le faire. Mais je pense que l'environnement, c'est vraiment là où je m'engagerais.
1: Mais c'est le combat de la décennie, du millénaire,
0: en ce moment. Oui, c'est ça, parce que ça a toujours été important, tu sais, mais ça sert à quoi de garder une langue vivante si on a plus de planète, tu sais, je veux dire, ça, on va s'éteindre de toute façon.
1: À différentes époques ont différentes batailles, puis je pense que c'est ça, tu sais. Tu t'intéresses à celle-là maintenant, parfait.
0: Ouais.
1: Puis tes enfants.
0: Les enfants, c'est ça que j'allais dire. Pour moi, aussi de revivre une maternité, si on veut, qui est beaucoup plus calme que la première, parce que c'est quoi qu'on appelle les mères traditionnelles, tu sais, le nouveau mouvement. Là.
1: Ouais.
0: Disons que j'avais ça un peu.
1: Mais de quelle manière, mettons?
0: Moi, ben, c'est ça. Ménagère, cuisinière, tu sais, les affaires que ma mère faisait, même si je m'étais dit, je ferais jamais ça. Mais, je veux dire, mon conjoint était très présent dans la vie des enfants aussi. Mais tu sais, je veux dire, c'était plus traditionnel. Puis en même temps, ben, j'avais cet autre côté qui était assez...

0: Fait que c'est ça maintenant, c'est bien de vivre ça, d'avoir mes petits-enfants, que de me revoir à travers mes filles qui grandissent aussi.
1: Puis qui mènent leur propre bataille.
0: Qui vieillissent, c'est ça. Puis que
1: la danse au Yukon, ça avance beaucoup, là.
0: Oui, oui.
1: Mené à travers les efforts beaucoup de ta fille, là, qui mène de front avec une attitude saine, rassembleuse. Ça, c'est quelque chose d'extraordinaire de donner à ses enfants cette force-là.
0: Oui, c'est vrai. C'est vrai. Puis Émilie qui va enseigner. Là, je me dis, c'est drôle, elle va être un véhicule de passation de langue.
1: Les enfants ont les yeux grands ouverts quand on court gauche à droite pour nos revendications. Les enfants regardent ça.
0: Oui, c'est vrai. C'est vrai. Puis d'une façon, ils ont une approche différente, bien différente de moi. Puis c'est des enfants qui sont nés au Yukon. Puis je veux dire, la francophonie, elle est intrinsèque à eux, mais d'une façon différente que ça l'a été pour moi. Les petits-enfants, de voir ce qui se passe avec eux, tu sais, qui ont 6 et 9.

0: très dramatique, mais c'est vrai que j'ai donné ma vie à la communauté francophone. Hein?
1: Ben oui.
0: Puis, c'est comme si j'ai tellement travaillé fort là-dessus que j'ai oublié mon jardin secret. Tu sais? J'ai oublié d'apprendre à me connaître.
1: Ça se passe plus tard dans la vie.
0: C'est ça. C'est maintenant. Ben, ça fait plusieurs années, là.
1: Ben oui.
0: Ouais, fait que c'est ça.
1: Ben oui, puis être une maman aussi, c'est
0: une très maman, occupée. Une grand-maman.
1: Ouais.
0: Ouais, ça a pris beaucoup de mon temps, là, c'était... Ouais.
1: Qu'est-ce qui fleurit en ce moment dans ton jardin intérieur?
0: Ah.
1: Ou quelles sont les petites pousses qui sont encore en train de se développer?
0: Je dirais l'acceptation de ce qui est. Le fait de ne pas craindre de manquer quelque chose. Là,
1: le faux mot.
0: Le faux mot. C'est ça, la reconnaissance pour les gens que j'aime, d'être là où je suis maintenant, d'avoir des bonnes amies, de voir. Pour moi, c'est vrai, quand je vois la communauté, je suis émue. Quand je vois toutes ces familles-là, quand je vais chercher mes petits-enfants, je me dis « Wow! » Puis c'est tout du beau monde, ouais. Tu sais, il y a beaucoup de... C'est une belle communauté, tu sais, c'est pas une communauté artificielle. Ouais, je veux dire, pour moi, là, je vais prendre un petit peu de mérite. Ça valait la peine de faire tout ce que j'ai fait, tu sais, c'est ça, ouais.
1: Ces choses, tous ces souvenirs, ces gens qui traversent ton esprit comme ça dans le quotidien maintenant, en 2026. Comment est-ce que tu vis avec ces belles pensées-là, cette observation-là?
0: Je vis assez bien. Je te disais qu'une chose que j'ai appris, c'est l'acceptation de ce qui est. Merci. Ça sert à accepter ce qui a été, pas avoir de regrets.
1: Mm-hmm.
0: Puis c'est quelque chose qui est difficile à cultiver,
1: ouais.
0: Mais tu peux le faire si tu réussis à t'aimer autant que tu peux. C'est ça, apprendre à s'aimer, c'est pas facile.
1: Mm-hmm.
0: Puis je pense que, règle générale, la vie n'est pas facile. Et que moi, je vais te dire, je suis contente d'être, parce qu'en vieillissant, c'est sûr que je deviens plus craintive, on va dire, ou moins téméraire que je l'ai été. Tu sais, c'est comme... C'est pas que le monde se referme, mais j'ai moins envie d'être dans des situations qui vont me donner du stress.
1: Parce qu'on les voit venir.
0: Oui.
1: Comme un train qui s'en vient, c'est très... Ouais. Boy, boy, boy, c'est ça, ouais. Peut-être agréable.
0: Mais c'est ça. Mais quand je regarde la vie, ça, c'est peut-être... C'est quelque chose que nos parents disaient certainement. Je suis contente d'avoir vécu quand j'ai vécu. Je suis contente d'être où je suis maintenant.
1: Mm-hmm.
0: OK? Mais quand je me projette dans l'avenir, je trouve ça épeurant. Je me dis, wow, ça va être un drôle de monde, tu sais, avec l'intelligence artificielle. Puis c'est tellement, tellement présent. Puis. Ouh! En tout cas.
1: C'est pas quelque chose que tu as l'impression d'avoir une mainmise dessus.
0: Non.
1: C'est quelque chose qui te dépasse un peu?
0: Oui. Ouais. Qui vient de l'extérieur, qui, tu sais, puis t'as pas vraiment le choix là, d'aller dans cette direction-là.
1: Ouais.
0: Tu sais, mais c'est ça, c'est pas... On n'est pas nés avec ça. Tu sais, je me rappelle, moi, j'ai appris à utiliser un ordinateur en 1989, j'avais 31 ans.
1: T'étais quand même en avance sur ton temps. En 89, pas grand monde avait touché un ordi. Faut quand même te le donner, là.
0: Okay,
1: t'étais quand même pas pire.
0: Bon, OK.
1: Il y en a qui c'est pas avant les années 2000 qui ont approché la chose.
0: Mais en fait, j'ai jamais eu une... C'est pas quelque chose qui est... Je veux dire, c'est très pratique, là, pour écrire des courriels, pour écrire des documents. Tu sais, j'ai plus utilisé le traitement de texte, le téléphone.
1: Le téléphone qui est devenu un mini-ordi.
0: Ouais.
1: Je trouve qu'il est peut-être plus facile à utiliser qu'un ordinateur. Est-ce que tu trouves que le téléphone est plus intuitif?
0: Pas pour moi. J'ai de la misère à écrire, j'aime mieux être sur mon ordi. Tu sais, je demande une fois de temps en temps à mes filles, tu sais, peux-tu venir me... C'est un nouveau téléphone en plus, puis là, ça me tente pas. Ça me demande trop de...

0: concentration. Tu sais, c'est plein de nouveaux messages, mais mes filles vont pouvoir m'aider. Mais tu sais, pour moi, ça, c'est un défi.
1: Ouais.
0: C'est un défi, mais je ne panique pas avec ça, tu sais. Et je me rends compte qu'à quel point je suis dépendante de mon ordinateur.
1: Ben,
0: tu sais, je passe beaucoup.
1: Monde, hein?
0: Ouais. Mais je veux dire, c'est pas... Ouais. Je devrais... C'est important de se rendre compte de faire comme ça, puis de dire, OK, je...
1: Je peux peut-être vivre un peu avec moins de téléphone et d'ordi.
0: Ouais.
1: Hmm. Penses-tu que si tu avais vécu cette vie-là au Québec, tu aurais la même situation en ce moment? Est-ce que tu serais rendue au même point? On est dans les hypothèses.
0: Non, non. Je peux pas voir. Je pense que...
1: Aurais-tu une maison avec un jardin?
0: Peut-être. Ça, c'est a été toujours une constante dans ma vie. Quand j'étais tout petite, là, on se faisait des cabanes dans le bois, puis je me rappelle d'avoir passé, avant de m'endormir, dans mon lit, m'imaginer que dans le sous-sol chez nous, je me faisais toute une petite maison avec des petits meubles à la bonne hauteur. Je m'imaginais ça à chaque pièce. Mais j'ai pas vraiment... Tu sais, je voulais pas une maison. Tu sais, quand je suis venue au Yukon, je venais à l'aventure. J'ai vécu dans une cabane, j'ai campé, j'ai mené la vie que les jeunes mènent aujourd'hui, tu sais, quand ils arrivent. Non, mais je suis contente d'avoir ma petite maison.
1: Ouais.
0: Je suis contente, c'est mon chalet.
1: Mm-hmm.
0: C'est ma maison à la campagne, c'est ma maison en ville.
1: Mm-hmm. Bien situé, dans un quartier qui est plein d'enfants, près d'une école, c'est fun.
0: Oui, oui, c'est ça, j'ai des petits amis, tu sais, je connais les deux familles qui vivent dans l'autre maison, puis les petits-enfants, ben surtout ceux du bout, là, hey, comment ils me voient, puis moi, je suis contente aussi.
1: Ben oui!
0: C'est le fun!
1: Une vie de quartier.
0: Oui, oui.
1: Il faut tout le monde pour la créer, cette vie-là. Oui,
0: oui.
1: Puis donner la sécurité aux enfants de se promener dans la rue puis dire, ben la dame qui est là est fine.
0: Ouais. Je peux aller cueillir des fraises! Mais c'est drôle, c'est
1: ça. Les viennent cueillir des fraises.
0: Ouais, ouais. C'est...
1: Même le chien qui vient de porter des cornes.
0: C'est là, le chien.
1: Ah, puis entouré ses toutous dans tes plates-bandes.
0: Ouais. Mais là, j'ai mis des clôtures.
1: C'est fini, les

0: dans le moment actuel, est-ce que tu as l'impression d'être un fait historique ou tu as l'impression qu'on te voit dans toute ton entièreté comme personne quand on te voit maintenant? Les gens qui sont arrivés après, qui ont appris de toi à travers l'histoire plutôt qu'en dans un souper du café rencontre, mettons.
1: À travers l'histoire, je dirais que peu de gens encore sont intéressés par l'histoire franco-yukonaise. Quand les gens arrivent ici, ils viennent pour découvrir, faire du sport, créer une famille, profiter de la vie.
0: Mm-hmm.
1: Fait que je pense pas au niveau historique que je sois une personne connue. J'ai été reconnue,
0: mm-hmm.
1: mais à l'heure actuelle, je pense pas que les gens disent hey, « ça c'est jeune pour toi
0: ». Comme ils le faisaient peut-être dans le temps.
1: Peut-être.
0: Parce que maintenant, les batailles ont changé.
1: Exactement.
0: On reconnaît les David Suzuki de ce monde parce que c'est l'environnement de maintenant.
1: Oui. Puis, je veux dire, il y a beaucoup de francophones qui arrivent ici avec une expertise dans des domaines. Tu sais, je veux dire, il y a de plus en plus de services professionnels en français. Puis, c'est francophones-là qui sont reconnus, qui ont des connaissances qui sont à ce moment-ci utiles et pertinentes. Et même s'ils n'ont pas ça, tu sais, des gens qui ont des commerces puis qui se préoccupent d'offrir, de parler français. Mais c'est ça, tu me posais la question, les gens me reconnaissent, les gens plus vieux, mettons dans la trentaine, qui étaient à l'école, tu sais, ils m'ont vu, ils pensent que j'ai été professeur, mais je n'étais pas professeur, mais j'étais toujours là, tu sais.
0: Ouais.
1: Non, je pense que je suis reconnue pour qui je suis.
0: Par la communauté elle-même, puis ceux qui sont intégrés.
1: Oui, je veux dire, les gens ne le savent pas nécessairement. Puis là, il y a quelqu'un qui va me voir, puis me dire... « Hey, j'en reviens pas tout ce que t'as fait, tu sais.
0: Mm-hmm. » Ça te fait-tu plaisir?
1: Oui, ça me fait plaisir.
0: Mm-hmm.
1: Non, j'aime ça quand même. Pour moi, c'est, ça a été ma job, si tu veux. Qu'est-ce que t'as fait? J'ai été francophone, tu sais.
0: Revendicatrice.
1: Ouais. Ouais. Ou activiste, ou...
0: Mm-hmm.
1: Grande gueule, ou effrontée. Ça m'arrive d'avoir des regrets, de dire « Ah, mon Dieu, t'es pas reposante, mais... »
0: C'est qui dit ça?
1: C'est moi qui dis ça.
0: Ah!
1: Ah oui, je me suis déjà fait dire, j'étais présidente de l'île, puis ça m'en revient, je devais aller puis lui demander s'il s'en souvient. Il y avait une réunion politique.
0: Comme il y en a plusieurs, hein?
1: Ouais. Puis le clerk of the assembly me dit, « Hi, Jeanne, what are you doing here? » Being cute.
0: Mon Dieu.
1: Ben oui.
0: Ça se dit, ça?
1: Ben, lui, il me l'a dit.
0: Fait qu'il mettait de l'emphase sur le fait que t'étais une personne moins grande de taille.
1: Ouais.
0: Puis en plus, il donnait l'impression que ton rôle d'activiste n'avait pas la valeur.
1: C'est ça. C'est insultant.
0: Ben, à 100%. On est d'accord.
1: Ouais.
0: Fait que on n'est pas d'accord avec ça. Tu veux-tu le revoir? C'est quand tu y vas?
1: Non. Quand je le vois passer, je me dis toujours, je vais-tu le voir? Belles-tu quand tu m'as dit ça?
0: Ouais.
1: Oh non, non.
0: Do you still find me cute now? Parce que des affaires de même, being cute, you're like,
1: ouais.
0: I guess I'm cute, but what is that for you?
1: Ouais.
0: Ouais.
1: C'était insultant. Il voulait m'insulter, je pense que c'était ça. Il voulait juste m'insulter parce que, comme je te disais, j'avais la... Puis quand je suis rentrée au gouvernement, je n'étais pas paranoïaque, là, à la direction des services en français. Je sais qu'il disait à mes boss, « Elle, tu y fermes la gueule. »
0: Ah ouais.
1: Ouais.
0: Puis, ces gens-là, tu les revois aujourd'hui à l'épicerie.
1: Oui, puis ils sont corrects, tu sais, c'est comme eux autres, ça faisait partie de leur description de tâche.
0: Harcèlement.
1: Mais ben, c'était harcèlement, mais je veux dire, c'est de une de mes bosses, certainement, c'était du harcèlement. Puis j'avais été consultée, tu sais, il y a une section au gouvernement, là, pour le harcèlement au travail. Puis la personne que j'avais rencontrée, qui était la directrice de ce service, était allée dire à ma boss que j'étais allée la rencontrer pour parler de harcèlement.
0: Ça, c'est un bris de confidentiel épouvantable.
1: Non, j'ai vécu des affaires qui n'étaient pas correctes. Puis ça, je me suis dit, ça vaut-tu la peine de me battre pour ça? Mais... Et j'ai décidé que non. Tu sais, parce que, je veux dire, j'ai été à l'affût, tu sais, les dealer avec les avocats, les amener en cours, écrire des livres, attends, on va vous amener en cours. Puis je me suis dit, j'ai encore ma job. Le gouvernement a payé ma maison. C'est tout.
0: Mm-hmm.
1: Puis, je veux dire, tu sais, t'as pas besoin d'aimer tout le monde, là. Des trous de cul, il y en a partout.
0: Mm-hmm.
1: Puis en politique, malheureusement, ouais. Tu sais, je veux dire, c'est pas... Il n'y a pas d'honnêteté comme telle. Mm-hmm. Je veux dire, c'est... Les gens pensent, tu sais, je veux dire, qu'ils sont honnêtes. Je veux dire, il y a toujours... Puis il y en a des moins pires que d'autres. On a vu le... On voit actuellement comment ce qui s'est fait de pire depuis que l'histoire a commencé de l'autre côté de la frontière, là, mais...
0: Ouais.
1: Ouais. Mais... C'est ça, je veux dire, j'ai quand même, tu sais, c'est dur d'être dans une position politique. Ça, moi, je l'ai vu quand j'étais à la FIE, tu sais, tu prêtes flanc à la critique, puis c'est pas toujours très charitable. C'est ça. Moi, je vois du beau monde, je me dis, ah, oh, son don, ben bon, c'est tellement le fun ce qu'ils font. Je me réjouis pour le talent que les autres ont. Ça, je peux dire que oui. J'apprends ça toujours, de plus en plus, à me réjouir du succès des autres.
0: Ben oui.
1: Ouais, de leur actualisation, de leur bonheur.
0: Mm-hmm.
1: Puis, je veux dire, c'est sûr que, bon, il y a des moments plus difficiles parce qu'on est rendu à une partie de notre vie où les gens meurent autour de nous, tu sais, les gens qu'on connaît, puis... Ceux qu'on connaît moins, qu'on a connus. Mais, c'est ça. Moi, j'ai mes amis, mes vieilles amies de début des années 80. On est encore des vieilles amies. Puis, j'ai des jeunes amis aussi. Mais, ben, tu sais, on a développé, comme vous autres probablement, hein, tu développes des liens presque familiaux avec tes amis, tu sais, parce que ça remplace la famille, c'est une autre sorte de famille, c'est un noyau interculturel, inter...
0: Ça, c'est un lien fort pour une communauté,
1: que
0: de sentir qu'on est comme une famille.
1: Oui, moi je le sens comme ça.
0: Mm-hmm.
1: Ah, des fois, je serais prête à pogner la chicane avec quelqu'un, là, mais je m'en retiens.
0: T'es tellement diplomatique.
1: Oui, oui. Ben, un petit peu Madame Becksec, des fois, mais toi, tu la connais pas.
0: Ouais, alors, je suis moi-même, fait que je l'ai rencontrée à travers moi-même. Non. Je pense qu'on l'a tous. Est-ce qu'il y a autre chose que tu aimerais partager aujourd'hui?
1: Je trouve que ton projet est extraordinaire.
0: Ben, ouais. On va voir où il va. Moi aussi, j'y crois à ce projet-là.
1: Ouais, c'est vraiment inédit, ou peut-être que ça l'est pas, là, mais il me semble que ça l'est dans la communauté.
0: Mm-hmm.
1: Ça devrait, tu sais, comme, je dis, wow! Je te dis, là, au niveau de intergénérationnel, tu sais, c'est...
0: Les voix sont belles à n'importe quel âge.
1: Non, mais certainement, ouais, c'est ça. Puis, ouais.
0: Mm-hmm.
1: Fait que, ouais. Mm-hmm. Je te souhaite bon succès là-dedans. Puis merci d'avoir, tu sais, à moi pour te raconter cette histoire-là.
0: Ben, c'est sûr!
1: Ouais!
0: T'es pas juste cute.
1: Ouais.